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1: Pollution, changement climatique, biodiversité, certaines villes sont soumises à des pressions croissantes, parfois difficiles à mesurer. C'est le cas en Ouganda où l'intelligence artificielle traque les nuisances sonores. Également au menu, l'important rôle que jouent les sites de l'UNESCO dans la protection du climat et de la nature. Mesdames et messieurs, bonjour, Kosivi Tiassou au micro. Le bruit peut-il nous rendre malades? En Ouganda, l'intelligence artificielle permet désormais de repérer les zones les plus exposées à la pollution sonore et de mieux comprendre ses effets aussi bien que sur la santé que sur la nature. Un reportage de Yulus Mwangambwa présenté par Fiacre Ndaragije.
2: Kampala ne dort jamais vraiment. La musique déborde dans les rues. Faire la fête est une façon de se détendre, d'oublier le stress de la journée. Mais ce bruit permanent a un prix. Les scientifiques affirment qu'il peut nuire à notre santé et perturber la faune. Joël Mwanguzi travaille pour Sandbed AI, une ONG qui produit des données destinées à aider les responsables politiques. D'après nos mesures, les principales sources de bruit sont la circulation routière, les activités humaines et les établissements commerciaux. Dans toute la ville, plus de 20 capteurs solaires cartographient les nuisances sonores et alimentent le système de données en temps réel. Grâce à un tableau de bord accessible au public, chacun peut voir où les niveaux de bruit sont les plus élevés et comment ils évoluent au fil de la journée. Les zones les plus bruyantes se situent généralement autour des grands axes routiers et dans les quartiers densément peuplés. Les zones rouges correspondent à des niveaux sonores supérieurs à 65 décibels, ce qui est bien plus que les recommandations de l'OMS. Joël Mwanguzi connaît bien le problème. Il a même déménagé parce que son quartier était trop bruyant. On devait sans cesse répéter ce qu'on disait pour être compris pendant les réunions. Et pour dormir, il fallait souvent attendre jusqu'à 23 heures pour enfin avoir un peu de calme. Le bruit, ce n'est pas seulement du son. C'est un son dont on ne veut pas. Dans une ville comme Kampala, beaucoup considèrent ces nuisances comme faisant partie du quotidien, quelque chose qu'il faut simplement supporter. Pourtant, les recherches montrent que le bruit peut être nocif. Il affecte l'apprentissage des enfants et est associé au stress, à l'anxiété, ainsi qu'aux troubles du sommeil. À long terme, il peut aussi entraîner une perte auditive.
3: Nous vivons dans une ville bruyante et cela nous affecte. Quand on rentre chez soi, parfois on a même mal à la tête. Les personnes qui causent ces bruits ne se rendent pas compte à quel point elles dérangent.
2: Justin Olanika l'a appris à ses dépens. Après un accident de moto qui lui a causé une fracture du crâne et de violents maux de tête, il avait besoin de calme pour se rétablir rapidement.
4: Les médecins m'avaient conseillé de rester dans un endroit calme. Mais là où j'habitais, entre la circulation et le bruit ambiant, c'était impossible.
2: Nous devions faire avec. Je suis convaincu que cela a retardé ma guérison. Cet après-midi, Joël Mwanguzi contrôle un capteur installé près de l'hôpital national où Justin a été soigné. Là aussi, les données révèlent des niveaux sonores élevés, causés essentiellement par la circulation, l'activité de la rue et les publicités diffusées à plein volume. Même les prédicateurs de rue provoquent aussi des bruits sonores. Une exposition constante au bruit de la circulation peut même influencer la façon dont les patients réagissent au traitement à l'hôpital. Sarah Zalwango dirige le département de santé publique de l'autorité de la ville de Kampala. Selon elle, la cartographie des bruits fournit désormais des preuves scientifiques qui permettent de faire de cette question une priorité dans la stratégie de développement durable de la ville.
3: Les données nous aident énormément. Elles permettent d'identifier ce qui dépasse les niveaux autorisés, ceux qui doivent être sanctionnés, fermés ou faire l'objet d'un suivi renforcé. Avec des preuves solides, nous pouvons même engager des poursuites.
4: Les humains ne sont pas les seuls concernés. Le bruit peut aussi perturber la faune, notamment les oiseaux et les chauves-souris. Le zoologiste Robert Kitio étudie les chauves-souris depuis des décennies et il sait à quel point elles sont utiles aux habitants des villes. Chaque nuit, une seule chauve-souris insectivore peut manger jusqu'à 100 moustiques. C'est un service auquel on ne pense pas toujours. Pourtant, les chauves-souris sont des alliées précieuses dans la lutte contre le paludisme. Sensibiliser à la pollution sonore n'est donc pas seulement bénéfique pour notre bien-être mental. Cela peut aussi devenir une question de vie ou de mort. Sans les chauves-souris, les populations de moustiques risquent d'augmenter davantage et avec elles, le risque de propagation des maladies. Conscientes des enjeux, les autorités municipales ont récemment mené plusieurs opérations visant les lieux réputés de nuisances sonores excessives. Quant à Joël Mouangouzi, il poursuit son engagement. Aujourd'hui, il aide les habitants à utiliser ces données pour mieux comprendre l'environnement sonore dans lequel ils vivent. Ces données sont accessibles au public grâce à notre tableau de bord interactif. Elles peuvent aider chacun à prendre des décisions, notamment sur l'endroit où s'installer. Tout le monde peut explorer les niveaux sonores dans la ville et découvrir parfois des écarts frappants entre deux rues voisines. Quel est le niveau de bruit là où je me trouve? Quelle est la principale source? Est-ce que cela pourrait venir de mes propres activités? Prendre conscience de la pollution sonore peut influencer nos choix au quotidien, de la même façon que l'on réfléchit désormais à l'empreinte carbone liée à nos déplacements. Le bruit entre désormais lui aussi dans l'équation. Alors, faut-il choisir une option plus silencieuse comme le vélo ou préférer une moto bruyante mais pratique? Le bruit peut provoquer des maux de tête ou chasser des espèces entières de leur habitat. Dans une ville en effervescence, la question est de savoir à quel niveau le bruit est fort et dans quelle mesure nous sommes prêts à le tolérer.
5: Un reportage de Ulysse Mugambwa présenté par Fiacre Ndaragije.
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5: Près d'un milliard de personnes vivent ou dépendent directement des plus de 2200 sites désignés et protégés par l'UNESCO à travers le monde. Ces sites couvrent au total 13 millions de kilomètres carrés. Ils abritent plus de 60% des espèces recensées sur la planète et absorbent chaque année plus de 700 millions de tonnes de carbone. Patrimoine mondial, réserve de biosphère ou encore géoparc, ces territoires jouent donc un rôle essentiel pour la protection du climat et de la biodiversité. Mais ils contribuent aussi au développement économique durable des populations qui y vivent. Les explications de Martin Delaroche, chargé de programme des réserves de biosphère à l'UNESCO.
7: Ce sont des sites qui jouent un rôle très important pour le climat, puisqu'ils aident à stabiliser le climat en absorbant plus de 700 millions de tonnes de carbone par an, notamment à travers leurs forêts, qui représentent 15% du carbone absorbé par toutes les forêts de la planète. Et c'est l'équivalent de environ toutes les émissions de gaz à effet de serre annuelles de l'Allemagne. En fait, 900 millions de personnes vivent soit dans les sites, soit autour des sites. Les sites de l'UNESCO, il y a des sites du patrimoine culturel, par exemple, mais il y a aussi des sites du patrimoine naturel et du patrimoine naturel mixte, qui sont en fait des zones entre culture et nature. Et dans tous ces paysages que l'UNESCO reconnaît, l'histoire entre les humains et la nature est très forte. Il y a plus de 1000 langues qui sont parlées dans ces sites de l'UNESCO. Ils se superposent très souvent aussi à des territoires de peuples autochtones et de communautés locales. Plus de 25% de la surface de ces sites est superposée à des territoires autochtones. Et cela va même jusqu'à presque 50% dans des régions comme l'Amérique latine et les Caraïbes ou l'Afrique. Donc il y a un lien très fort, si vous voulez, entre les humains et la culture et la préservation de l'environnement. On peut citer le site du patrimoine mondial du Grand Canal en Chine, où il y a toute une histoire d'organisation de l'eau et de la ressource en eau à travers des canaux. On peut aussi citer l'exemple de Tehuacán-Cuicatlán au Mexique, qui sont des paysages où il y a des systèmes agraires très anciens au sein d'une biodiversité de milieux semi-arides et de types de cactus très, très variés, où on connaît notamment beaucoup de variétés de maïs et des types d'agriculture qui ont pu subsister depuis des millénaires.
5: Pour Martin Delaroche, ces territoires apportent beaucoup aux populations, mais aussi à la planète.
7: Les sites de l'UNESCO, ils permettent de reconnaître qu'on n'a pas une nature sous cloche, mais une nature en interaction avec les humains. Dans plein d'endroits, et d'ailleurs c'est l'exemple de beaucoup d'actions que nous menons pour soutenir ces communautés dans divers endroits de la planète. L'idée, c'est toujours d'inclure le plus possible le plus grand nombre de parties prenantes dans les décisions, car on pense que les meilleures décisions sont toujours celles qui sont partagées par le plus grand nombre. Pour parler des actions positives qui sont mises en avant par le rapport, on a ce chiffre sur la restauration écologique, où l'on montre que, eh bien, si on voulait améliorer le maintien de la biodiversité, les corridors écologiques, il faudrait donc restaurer notamment tous les paysages qui historiquement étaient des forêts. Et on pourrait restaurer jusqu'à 150 000 km² de forêt. C'est l'équivalent de la surface du Népal. Et ça pourrait capturer jusqu'à 1,2 milliard de tonnes de carbone, ce qui est l'équivalent des émissions pendant toute la durée de leur vie de 30 millions de voitures. Et ces actions, par exemple, elles prennent forme dans le soutien de communautés, par exemple dans la réserve de Noroeste Amotapes, la réserve de biosphère, qui est l'une des dernières mangroves du Pérou. Et là, des communautés de pêcheurs se sont associées pour gérer une partie de la réserve de biosphère et, depuis plusieurs années maintenant, effectuent des opérations de restauration des mangroves participatives et communautaires.
5: Des bénéfices considérables, mais qui restent encore largement sous-estimés dans les politiques climatiques nationales. Merci de nous avoir suivis. Kosivitiasu au micro et restez toujours à l'écoute de la DW.

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2: Bonjour à toutes et à tous et bienvenue dans Learning by ear, contrôle le numérique. Nous allons suivre le 7e épisode de notre feuilleton sur la désinformation et la mésinformation intitulé Raïm du côté obscur. Précédemment, les bouleversements politiques ont atteint leur paroxysme à Nzouna. Le pays est en proie à l'incertitude causée par l'intense rivalité entre le président sortant Nkoulomé avec son fidèle ministre de l'Intérieur Chifoudou et leur jeune adversaire, le docteur Msimanga. La présidence a été attaquée, soi-disant par des rebelles, après que Nkoulomé a jeté l'éponge, déclarant Chifoudou comme son successeur. Raïm et Jeanne sont au cœur de l'action, mais dans des camps opposés. Découvrons la suite dans ce 7e épisode intitulé « Agis ou je m'en charge ».
1: Le récit selon lequel le docteur Msimanga était derrière l'attaque de la présidence gagnait du terrain. Les médias traditionnels s'étaient emparés de l'histoire et l'avaient relayé. Le docteur Msimanga avait disparu. Même Jeanne n'avait plus eu de nouvelles depuis qu'il lui avait accordé une interview. Alors qu'elle regardait un reportage de la télévision locale sur cette question, son téléphone sonna. Elle baissa le son et décrocha.
3: Allô ?
4: Jeanne.
3: C'est qui ?
4: C'est moi, Msimanga.
3: Oh, docteur Msimanga, comment allez-vous ? J'ai essayé de vous joindre. Où êtes-vous ?
4: Désolé, c'est chaud. Très chaud. J'ai dû déménager à nouveau. Je ne sais pas à qui faire confiance en ce moment. Je dois bouger et changer de numéro sans arrêt.
3: Oh non. Où êtes-vous ? Des rumeurs disent que vous avez été enlevé. C'est vrai ?
4: Je suis désolé, mais je ne peux pas te dire où je suis. Mais les rumeurs ne sont que cela. Des rumeurs. Je vais bien pour l'instant. Mais ils sont à mes trousses.
3: Mais pourquoi ils font ça ? Pourquoi ils ne peuvent pas simplement jouer franc jeu et laisser le peuple décider par les urnes ? Pourquoi toutes ces manigances ?
4: Nkoulomé et ses semblables font partie d'une génération qui croit que le pouvoir appartient à quelques privilégiés. Ceux qui ont du sang royal, pour ainsi dire. Ils ont tous amassé des richesses grâce au détournement de fonds et la corruption. Ils craignent de tout perdre si le pouvoir change de main.
3: Ah.
4: Ils ne font que protéger leurs intérêts, Jeanne.
3: C'est tellement injuste.
4: Ouais, je sais. Mais nous continuons à nous battre malgré tout. Écoute, je ne peux pas rester en ligne trop longtemps. Mais dis-moi, tu as diffusé le podcast que nous avons fait ? Je ne suis pas connecté, comme tu peux l'imaginer.
3: Oui, c'est fait.
4: Et quel est l'écho ?
3: Malheureusement, ce n'est pas aussi bon que je l'espérais. Beaucoup de commentaires négatifs. Ça a peut-être même été contre-productif.
4: Mais pourquoi ? Je ne comprends pas. La majorité des gens étaient de notre côté.
3: Justement, je ne suis pas sûre que ce soit vraiment des gens qui commentent.
4: C'est-à-dire ?
3: Je pense que ce sont des robots.
4: Des commentaires automatisés ?
3: Oui. Après avoir posté le podcast, j'ai eu un flot de nouveaux abonnés et je me suis dit que c'était super. Mais je me suis vite aperçu que tous leurs commentaires étaient négatifs. La vidéo est devenue virale, mais j'ai peur que ce soit pour de mauvaises raisons, docteur Msimanga.
4: Oh non, je plaçais mes espoirs dans cette vidéo. Dénoncer ce régime malhonnête et...
3: Allô ? Docteur Msimanga, vous êtes toujours là ?
4: Chut, il y a quelqu'un dehors.
3: Docteur Msimanga, tout va bien ?
4: Ils m'ont trouvé. Jeanne, ils m'ont trouvé,
3: oh,
4: je dois y aller. Écoute, s'il m'arrive quelque chose, va voir mon ami Ruvuma, à Graïko. Il te donnera quelque chose. Mais ne fais confiance à personne d'autre.
3: Ok, d'accord.
4: Oh, ils arrivent. Ils arrivent.
3: Docteur Msimanga, je peux vous aider. Je peux venir en voiture, docteur Msimanga !
1: Mais le politicien avait raccroché. Que se passait-il ? Était-il en train de l'arrêter à ce moment précis ? Est-ce qu'ils allaient le tuer, comme Nkoulomé l'avait ordonné ? Mais que pouvait faire Jeanne ? Elle se sentait si impuissante. Le lendemain, Raïm était de retour dans le bureau spécial du ministre de l'Intérieur, où ils tenaient leur réunion secrète. Le ministre était assis dans son grand fauteuil pivotant et Raïm se tenait à côté de lui. Il scrollait sur son ordinateur portable parmi les commentaires sous la vidéo YouTube de l'interview de Msimanga postée par Jeanne.
5: Oh, regardez ce commentaire, monsieur le ministre. J'étais le plus grand partisan de Msimanga, mais quand il a eu recours à la violence, j'ai réalisé qu'il était comme tous les autres, un autre politicien avide et assoiffé de pouvoir.
6: Génial. Ça fait de lui le méchant, pas nous. Excellent, Raïm.
5: Oui, un autre dit, il n'y a pas de révolutionnaire dans ce pays, tout ce que nous avons, ce sont des escrocs, le docteur Msimanga est titulaire d'un doctorat en tromperie, sa soi-disant révolution ne concernait que lui-même et sa propre cupidité. Pathétique.
6: Excellent. D'après le nombre de personnes qui ont liké les commentaires, il est clair que les choses ont basculé.
5: Oui, monsieur.
6: Les gens commencent à croire ce que nous leur disons.
5: Oui, cette réaction, c'est le coup de grâce. Il s'agit d'une vidéo générée par les bots qui analyse en détail les raisons pour lesquelles cette vidéo est en fait un deepfake. Convaincant, n'est-ce pas?
6: Un travail impressionnant, Raïm.
5: Merci, monsieur.
6: Mais j'ai une question à vous poser.
5: Oh, oui, monsieur.
6: Vous vous souvenez que je vous ai demandé si vous connaissiez la fille qui a interviewé Msimanga?
5: Oui.

0: était à portée de main. Pensiez-vous sérieusement que vous pourriez me faire marcher, Raïm?
1: Non, je... Oui, c'est ma cousine. Comment est-ce que j'aurais pu vous expliquer que ma propre cousine travaille pour l'opposition, mais que je n'y suis pour rien? Vous m'auriez cru?
0: Avez-vous transmis à l'ennemi des informations sorties de ce bureau?
1: Non.
0: Vous avez travaillé contre moi, Raïm?
1: Non, je ne ferai jamais ça.
0: Comment vous faire confiance après tous ces mensonges, Raïm? Comment?
1: S'il vous plaît, monsieur, croyez-moi. Je n'ai découvert que Jeanne faisait du bénévolat au secrétariat du docteur Msimanga qu'après avoir accepté le poste. J'ai vraiment essayé de l'en dissuader. J'ai tout fait pour qu'elle arrête. Mais je ne pouvais pas lui dire pourquoi. Et elle est tellement obstinée. Elle n'écoute jamais personne.
0: Maintenant, il faut que vous fassiez quelque chose. Parce que si vous ne le faites pas, je m'en chargerai.
1: Et qu'est-ce que vous voulez dire par là, monsieur le ministre?
0: Trouvez un moyen de mettre un terme à cette situation ou je le ferai.
1: Comment?
0: Et croyez-moi, si je vous dis comment je compte m'y prendre, vous ne voulez pas que je m'implique.
2: Le petit ministre se leva, laissant Raïm dans le bureau. Raïm soupira, frappa le mur derrière lui si fort que, même avec l'épais rembourrage, il sentit une douleur aiguë lui traverser les doigts et entendit ses jointures craquer. Dans quoi s'était-il embarqué? Qu'allait-il faire? Jeanne l'écouterait-elle? Mais pourquoi était-elle si têtue? Jeanne était assise sur le grand canapé, un ordinateur portable sur les genoux, en train de grignoter des noix qu'elle avait achetées plus tôt en ville, lorsque Raïm fit irruption. Il portait son sac en bandoulière et des dossiers sous le bras. Son visage était congestionné, ses yeux étaient injectés de sang et les veines de son front étaient saillantes. Il ne prit pas le temps de s'asseoir ni de déposer ses bagages. Il commença immédiatement à parler, sans même saluer sa cousine.
1: Jeanne, je suis tellement content que tu sois là. Il faut que tu arrêtes. Pour l'amour du ciel, Jeanne, fais-moi confiance.
3: Hé, Raïm, pas si vite. De quoi tu parles?
1: Je parle de cette histoire absurde avec Msimanga. Il faut vraiment que tu m'écoutes. C'est pas prudent d'être associé à cet homme.
3: Oh, s'il te plaît, recommence pas avec ça, Raïm.
1: Tu joues à un jeu très dangereux, Jeanne.
3: Mais de quoi tu parles, Raïm?
1: Oh, tu te fais l'ennemi du gouvernement.
3: Je ne fais que mon boulot, Raïm. Je ne sais pas pourquoi tu insistes autant. Et puis je ne comprends pas. Pourquoi tu es si déterminé à défendre cette bande de pourris, hein?
1: Parce que je me fais du souci pour toi et que je veux pas qu'il t'arrive quelque chose.
3: Je te l'ai déjà dit et je le répète. Je suis parfaitement capable de prendre soin de moi.
1: Mais bon sang, Jeanne, tu vas arrêter d'être si têtue pour une fois. Sois raisonnable à la fin.
3: Mais pourquoi tu me cries dessus, Raïm?
1: Parce que ta vie est en danger, Jeanne, d'accord? Ta vie est gravement en danger.
3: Pardon? Qu'est-ce que tu dis?
1: J'ai dit que ta vie est en danger, Jeanne. Tu cours un grand risque, tu comprends?
3: Et comment tu le sais, Raïm?
1: Parce que je travaille pour le ministre Chivoudou. Je sais ce qu'il a l'intention de faire, d'accord?
3: Quoi?
1: C'est vrai. Je suis ton homologue au QG de campagne de Chivoudou et ils t'ont ciblé. Ils veulent te neutraliser si tu n'arrêtes pas.
3: Attends. Qu'est-ce que c'est que cette histoire, Raïm? Depuis quand tu travailles pour Chivoudou?
1: Peu importe, Jeanne. Tu ne comprends pas ce que je dis. Pour l'instant, tout ce qui compte, c'est que tu arrêtes ta campagne.
3: Oh.
1: Tu dois arrêter de publier tes clips pro Msimanga. Tu dois te séparer complètement de Msimanga et le dénoncer publiquement.
3: Hein?
1: Sinon, je pourrais pas te protéger.
3: Me protéger?
1: Oui.
3: Mais t'es quoi, Raïm? La police? Un espion?
1: Tu ne m'écoutes pas, Jeanne. C'est vraiment grave.
3: Je n'arrive pas à y croire, Raïm. Tu es en train de dire sérieusement que tu as travaillé pour Chivoudou pendant tout ce temps?
1: Oh.
3: Que tu m'as menti à nous tous en faisant semblant d'être pour Msimanga alors que par derrière, tu nous soutirais des informations pour les utiliser contre nous?
1: Jeanne, écoute-moi. Je t'en prie. Aucun job, aucune conviction ne vaut la peine de perdre la vie.
3: C'est pas vrai, Raïm. Qui es-tu? Est-ce que je te connais? Comment tu peux mentir avec autant d'aplomb pendant si longtemps?
1: Jeanne, s'il te plaît. Ce régime est impitoyable. Et Nkulume et Chivoudou, ce sont les pires qui soient. Je t'en supplie, ne continue pas à les défier. Je ne sais pas combien de temps encore je peux te protéger.
3: Désolé, mais j'ai besoin d'y voir clair. Je veux comprendre tout ça. Et laisse-moi tranquille, je veux pas te voir.
1: Attends. Jeanne, tu es ma cousine et je m'inquiète pour toi. C'est pour ça que je te dis tout ça.
3: Oh.
1: Crois-moi, je n'aime pas travailler pour eux, mais je suis trop mouillée.
2: Mais Jeanne ne répondit pas. Elle le regarda sans un mot, se leva du canapé, ramassa son sac et se dirigea vers sa chambre. Raïm, désespéré, la suivit du regard. Ses yeux la suppliaient.

Et c'est sur cette note dramatique que nous arrivons au terme de cet épisode de notre feuilleton Learning by Ear, contrôle le numérique, intitulé Raïm du côté obscur. Comment Raïm va-t-il trouver le moyen de se sortir de ce pétrin? Comment va-t-il pouvoir concilier sa loyauté envers sa famille avec le travail qu'on le force à effectuer? Sa propre vie est-elle aussi en jeu? La situation politique à Inzuna va-t-elle se calmer bientôt? Pour le savoir, rejoignez-nous pour les prochains épisodes. Si vous souhaitez réécouter celui d'aujourd'hui ou d'autres, rendez-vous sur dw.com/français. À la prochaine. Au revoir.

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2: Bonsoir et bienvenue sur les ondes de la DW, la radio internationale allemande, pour le flash d'information de ce dimanche 4 octobre 2026. Il est 17h en temps universel et 19h ici à Bonn. Juste après le flash info, nous laisserons place au magazine du week-end. Le magazine jeune Demain t'appartient nous amènera à Paris, où se prépare la 4e édition de la semaine Afrique des solutions, puis suivra le magazine Capsule Santé qui lui met en avant les assistants de vie, les 6 personnes qui aident à domicile les personnes âgées, malades ou dépendantes à faire des gestes du quotidien à Abidjan.
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2: En Éthiopie, l'armée fédérale et une milice tigréenne alliées contrôlent désormais Mélèké, la capitale de la région du Tigré. Les forces rebelles affirment s'être retirées temporairement face à l'avancée des troupes gouvernementales. Les combats ont repris fin septembre après plusieurs mois de tensions. Les télécommunications ont été rétablies dans la ville où des pillages ont été signalés. Cette évolution intervient alors qu'un sommet régional réunit ce dimanche en Égypte plusieurs dirigeants de la Corne de l'Afrique pour évoquer la situation sécuritaire des habitants. Les habitants de Mélèké sont entre soulagement et inquiétude. En Guinée-Bissau, d'anciens dirigeants africains, diplomates et membres de la société civile appellent la CEDEAO à agir rapidement pour rétablir l'ordre constitutionnel dans le pays. Dans une lettre ouverte publiée hier samedi, il demande un calendrier électoral crédible et des garanties de transparence avant les élections prévues le 6 décembre prochain par le pouvoir militaire en place depuis le renversement du président Umaro Sissoko Embalo en novembre dernier. Au Sénégal, l'écrivain et homme d'État Cheikh Hamidou Kane est décédé ce samedi hier soir à Dakar à l'âge de 98 ans. L'auteur de l'aventure ambiguë, classique de la littérature africaine francophone traduit dans d'une quarantaine de langues, il a également occupé plusieurs fonctions publiques, dont celle de gouverneur et de ministre. Un hommage national lui a été rendu. Au Brésil, les électeurs votent ce dimanche pour élire leur président. Le chef de l'État sortant, Luiz Inácio Lula da Silva, affronte le sénateur Flavio Bolsonaro, fils de l'ancien président. Environ 160 millions d'électeurs sont appelés aux urnes dans un scrutin marqué par une forte polarisation politique. Les premiers résultats sont attendus dans la soirée avec la possibilité d'un second tour le 25 octobre prochain. Le chancelier allemand Friedrich Merz est en visite ce dimanche à Kiev pour réaffirmer le soutien de Berlin face à l'intensification des attaques russes. Aux côtés du président Volodymyr Zelensky, il a annoncé une nouvelle aide de plus de 1,3 milliard d'euros, comprenant des armes et un soutien au secteur énergétique. Cette visite intervient alors que plusieurs infrastructures de la capitale ukrainienne ont été visées ces derniers jours par des frappes russes. Dafrosa Gauthier, figure de la lutte contre l'impunité du génocide des Tutsis, est décédée ce samedi à Rennes. À l'âge de 72 ans, rescapée du génocide, elle a consacré près de 30 ans avec son époux Alain Gauthier à documenter des crimes du génocide des Tutsis au Rwanda et à soutenir les poursuites judiciaires contre les suspects réfugiés en France.
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2: Il est 17h04 en temps universel, c'est l'heure du magazine Demain t'appartient présenté par Bob Barry.
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4: Bonjour et bonne arrivée à toutes et à tous. Heureux de vous retrouver dans ce nouveau numéro de Demain t'appartient. Aujourd'hui, cap sur Paris où se prépare un événement majeur consacré à l'innovation africaine. La 4e édition de la semaine L'Afrique des solutions, les 23 et 24 octobre 2026. Pendant 2 jours, entrepreneurs, innovateurs, chercheurs, investisseurs, journalistes et membres de la diaspora se retrouveront autour d'un même objectif: faire rayonner les solutions africaines. Alors pourquoi cet événement attire-t-il autant d'attention? Pourquoi parle-t-on de plus en plus d'une Afrique qui innove et transforme le monde? Réponse dans ce magazine.

0: quand on parle de l'Afrique dans certains médias internationaux, les projecteurs sont souvent, hélas, braqués sur les crises et les difficultés. Pourtant, une autre réalité existe. Chaque jour, des milliers de jeunes Africains développent des applications numériques, créent des entreprises innovantes, améliorent l'accès à l'éducation, révolutionnent l'agriculture ou imaginent les solutions pour protéger l'environnement. Cette nouvelle génération ne veut plus être définie par les problèmes. Elle veut être reconnue pour les solutions qu'elle apporte et c'est précisément cette vision que défend la semaine l'Afrique des solutions. Pour mieux comprendre les ambitions de cet événement, nous recevons aujourd'hui un acteur engagé dans la valorisation des initiatives africaines, Maëlle Anastasie Mengi, directrice de la communication Semaine l'Afrique des solutions SAS 2026. Bonjour Maëlle et merci d'être avec nous.
1: Bon, c'est un plaisir et un honneur.
0: Ouais. Alors Maëlle, pourquoi avoir choisi le thème Génération Solution, l'Afrique qui crée, ose et transforme?
1: Alors il faut dire que ce thème traduit un changement de regard. L'Afrique n'est plus seulement un continent dont on raconte les problèmes. Elle produit des solutions. Donc Génération Solution désigne cette génération d'entrepreneurs, de chercheurs, de créateurs, de talents qui créent, qui osent entreprendre et qui transforment concrètement les territoires. La SAS veut révéler cette réalité-là, la connecter au financement et au marché et l'aider à changer d'échelle.
0: Oui, de paradigme aussi. Qu'est-ce qui rend justement cette quatrième édition différente des précédentes?
1: Il faut dire que cette quatrième édition marque, comme je le disais, un changement d'échelle et nous passons de la simple mise en lumière des solutions africaines à leur mise en réseau et leur activation concrète. C'est-à-dire, cette évolution se traduit d'abord par la présentation dès l'ouverture de l'événement, la présentation des huit projets structurants portant notamment sur l'École panafricaine de journalisme de solutions, un groupe international de presse 100% solutions également, un musée digital des solutions africaines sera également présenté, la promotion du journalisme de solutions et l'accompagnement des talents africains aussi. Donc cette séquence permettra de présenter les projets, réunir les acteurs concernés, formaliser des partenariats et mobiliser les ressources nécessaires à leur développement. Et puis dans un deuxième temps, la deuxième nouveauté est donc la création d'une véritable chaîne d'accompagnement des talents avec African Talent Impact Fund qui consiste en 100 talents, 100 mentors, sans opportunité. Ici, l'objectif concret est de passer de la reconnaissance des parcours à leur activation concrète à travers des mentorats, la formation, le financement, l'emploi, le stage, la recherche également, l'entrepreneuriat et pourquoi pas les partenariats. Donc, pour me résumer un peu, l'idée simple et de faire en sorte qu'après la SAS, les rencontres puissent déboucher sur des partenariats, des financements, des formations ou des opportunités. Parce qu'au final, notre ambition reste la même, c'est-à-dire raconter l'Afrique autrement à travers ses solutions, ses réussites et les femmes et les hommes qui les portent.
0: Alors, quels seront les moments forts à ne pas manquer cette année? Et quelles sont les innovations ou quelles innovations africaines vous a particulièrement marqué ces dernières années d'ailleurs?
1: Sans hésiter vraiment, c'est la révolution du mobile money et la transformation numérique. Elle est emblématique parce qu'elle montre que l'Afrique n'a pas besoin de reproduire les trajectoires des autres continents. On voit que le téléphone mobile est devenu un outil de paiement, d'épargne et d'accès aux services financiers pour des populations éloignées du système bancaire traditionnel. C'est donc une innovation née des réalités locales qui a transformé l'inclusion financière à grande échelle.
0: Oui, alors selon vous, Maëlle, quels sont les plus grands atouts justement de la jeunesse africaine d'aujourd'hui?
1: On va dire que parmi les atouts de cette jeunesse, il y a cette capacité à utiliser le numérique, non plus seulement pour consommer de l'information, mais pour créer des entreprises, développer des applications, par exemple, produire aussi des contenus et résoudre des problèmes locaux. C'est une génération qui accède directement aux marchés internationaux. Donc la réalité est que la jeunesse africaine n'est pas la jeunesse de demain. Elle est déjà composée d'entrepreneurs, d'ingénieurs, de chercheurs et de dirigeants d'aujourd'hui.
0: Alors ça m'amène à vous poser la question suivante. De nombreux jeunes ont des idées aussi, mais hésitent à se lancer justement. Quels conseils leur donneriez-vous?
1: Alors, on va dire que déjà, les jeunes, parmi les conseils qu'on peut leur donner déjà, c'est d'abord d'apprendre à se documenter, c'est-à-dire se documenter et puis documenter leurs solutions, identifier clairement les problèmes auxquels ces solutions-là peuvent répondre, les causes, les premiers résultats et les limites. C'est-à-dire une solution sérieuse peut avoir des limites. L'important est de les connaître. Ensuite, ne pas rester seul. Chercher des mentors, c'est très important. Chercher également des partenaires et des réseaux. C'est précisément l'objectif des dispositifs comme African Talent Impact, dont on parlait tout à l'heure, qui connectent les talents à des mentors et à des opportunités concrètes.
0: Alors, vous défendez, vous le disiez, le journalisme de solution. En quoi est-il différent du journalisme traditionnel?
1: Il faut dire déjà que le journalisme des solutions n'est ni le journalisme ni une forme de journalisme positif, ni de la communication. Le journalisme de solutions part des problèmes réels, mais il ne s'arrête pas au constat. Il enquête sur les réponses et apporte des réponses concrètes aux problématiques réelles. Donc c'est en ça que c'est un peu différent, c'est-à-dire qu'on ne se limite pas seulement à dire qu'il y a des problèmes à tel endroit, mais on parle également des réponses concrètes qui sont apportées à ces problématiques-là. En gros, il faut répondre aux questions: qui agit, comment, avec quel résultat, à quelle échelle, avec quelles limites aussi. Et cette solution peut-elle être reproduite ailleurs? C'est un peu ça la logique du journalisme de solution.
0: Oui, alors nous sommes à l'heure de l'intelligence artificielle. Comment et dans quelle mesure les réseaux sociaux peuvent-ils justement contribuer aussi à changer le regard porté jusque-là sur l'Afrique?
1: On va dire que ces plateformes donnent une voix directe aux acteurs africains. C'est une aubaine d'ailleurs. C'est une voix sans intermédiaire. Donc un entrepreneur, un chercheur, un artiste peut montrer son travail, ses résultats et ses solutions au monde entier. Donc les réseaux sociaux permettent ainsi de contourner les récits imposés et de créer une communauté mondiale qui découvre une Afrique qui expérimente, qui innove et crée ses propres usages. C'est donc un levier puissant pour faire circuler les solutions d'un territoire à l'autre.
0: Alors, dans ce cadre-là, quel sujet les médias africains devraient-ils davantage traiter lorsqu'ils parlent du continent?
1: Nous pensons que les médias doivent parler des réponses, comme je le disais tout à l'heure, des réponses concrètes qui sont données aux problèmes africains et pas seulement se limiter aux problèmes, c'est-à-dire les innovations locales et leurs résultats, les entrepreneurs et les solutions qui créent des emplois. Si on parle de politique, les politiques publiques efficaces et les conditions dans lesquelles une initiative peut être reproduite, par exemple, ou changer d'échelle. Nous partons donc du principe que documenter sérieusement une solution, c'est permettre à d'autres acteurs de la comprendre, de mieux la comprendre et de la financer ou de l'améliorer. Et ça, c'est le travail justement des médias.
0: Merci beaucoup, Maëlle Anastasie Mengue. Je rappelle que vous êtes directrice de la communication Semaine l'Afrique des solutions SAS 2026 qui se tiendra donc à Paris en France. Merci d'avoir accepté de partager vos idées avec ce magazine Demain t'appartient.
1: Merci beaucoup. Merci à toute votre équipe.
0: À très très vite. Merci chères auditrices et auditeurs de la DW de nous avoir suivis dans Demain t'appartient. N'oubliez jamais qu'une idée peut changer une vie, une communauté, un pays et parfois même un continent. À très bientôt pour un nouveau rendez-vous consacré aux talents qui bâtissent l'Afrique de demain. Je vous souhaite une excellente soirée. Au micro, Bob Barry.

0: c'était donc Bob Barry pour le magazine Demain t'appartient. Et il est bientôt l'heure, donc 17h17 du magazine Capsule Santé, présenté par Carole Assignon.
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2: Ils aident à domicile les personnes âgées, malades ou dépendantes à faire les gestes du quotidien. Leur travail jusqu'à présent plutôt méconnu dans certains pays comme la Côte d'Ivoire commence à être de plus en plus visible. Empathie, écoute, patience, autonomie et discrétion sont autant de qualités humaines nécessaires pour être assistant de vie ou auxiliaire de vie.
3: Le matin, on prend les paramètres, après ça, on passe au bain du patient, on prend son petit déjeuner, on la laisse un peu s'asseoir, on cause avec elle, voir comment est-ce qu'elle m'aime à dormir.
2: Dans ce magazine, nous parlerons donc des auxiliaires de vie, reportage à suivre en Côte d'Ivoire. Dans la seconde partie de ce magazine, nous tenterons de comprendre pourquoi de plus en plus d'hommes se retrouvent avec un sperme de mauvaise qualité. Cela, vous l'entendrez, a un impact sur leur fertilité. Carole Assignon au micro, vous écoutez Capsule Santé. Bonjour à toutes et à tous.

0: En Côte d'Ivoire, ils sont encore peu connus du grand public, mais leur rôle est essentiel auprès des personnes âgées, malades ou les personnes dépendantes. Les assistants de vie les accompagnent au quotidien et les aident dans les gestes les plus simples et contribuent aussi à préserver leur autonomie. Un métier qui est donc appelé forcément à prendre de l'importance à mesure que les besoins d'accompagnement évoluent, que la société ivoirienne change aussi. Julien Adey, notre correspondant à Abidjan, a suivi une assistante de vie pour Capsule Santé, son reportage.
1: Il est 8 heures lorsque Philomène Sika franchit le portail d'une villa nichée dans un quartier résidentiel de la commune de Cocody à Abidjan. Cette assistante de vie commence une nouvelle journée auprès d'une dame de 84 ans dont elle s'occupe depuis maintenant 2 ans. Ici, Philomène accompagne sa patiente pour sa toilette, le repas, ses déplacements, la prise de médicaments selon les consignes médicales, la compagnie, les courses, l'entretien léger et l'accompagne au rendez-vous.
2: On est au petit besoin du patient. Le matin, on prend les paramètres. Après, on passe au bain du patient. On prend son petit déjeuner. On la laisse un peu s'asseoir. On cause avec elle, voir comment est-ce qu'elle a dormi.
1: En Côte d'Ivoire, le secteur de l'aide à domicile demeure cependant largement informel. En juin dernier, le gouvernement a encore rappelé la nécessité pour les employeurs de déclarer leurs travailleurs à la Caisse nationale de prévoyance sociale, en citant notamment les personnes du service d'aide à la personne, aide ménagère, nounou, chauffeur, cuisiniers et gardiens. Les travailleurs du secteur sont confrontés à de multiples problèmes. Absence de contrat, rémunération variable, horaires parfois excessifs, absence de protection sociale, manque de formation et confusion entre tâches domestiques et accompagnement de personnes dépendantes. Mais avec ce travail, Philomène est devenue au fil du temps un membre de la famille, une présence précieuse pour les enfants de cette octogénaire dont la plupart vivent aujourd'hui à l'étranger. Gisèle, l'une de ses filles, témoigne.
3: Maintenant, on n'a plus peur. On sait qu'elle est dans de bonnes conditions. Et on sait que si jamais elle arrivait un petit pépin, tout de suite, elle a les nurses qui sont qualifiées. On a l'équipement. On peut anticiper.
1: En Côte d'Ivoire, avec l'allongement de l'espérance de vie et des familles de plus en plus dispersées, le recours aux assistantes de vie se développe principalement à Abidjan, la capitale économique du pays. Le nombre de personnes âgées augmente. Selon les données du recensement général de la population et de l'habitat de 2021, reprise dans le projet de plan national de développement sanitaire 2026-2030, la Côte d'Ivoire comptait 1 226 906 personnes âgées de 60 ans et plus, soit 4,2% de la population. Le même document relève un déficit de structures spécialisées en gériatrie et un manque de ressources humaines qualifiées. Parmi les structures spécialisées figurent Nepsia Santé et Prévention. Créée en 2015, cette structure accompagne aujourd'hui une trentaine de personnes âgées à domicile. Sa responsable, le docteur Tiabas Eliane.
4: On rapproche les spécialités au domicile du patient. On médicalise les chambres des patients. On vient avec une valise pour la surveillance dans laquelle vous avez un tensiomètre, un glucomètre, des tubes pour les prélèvements. Et en fonction de la pathologie du patient, c'est facturé.
1: Accompagner une personne dépendante demande patience, responsabilité, connaissance des gestes adaptés et capacité à réagir face à une urgence. Isolement, mauvaise prise des médicaments, perte d'autonomie, les risques sont nombreux pour les personnes âgées dépendantes qui vivent seules. Face à ces défis, l'accompagnement quotidien devient donc essentiel, même s'il représente un coût important, parfois pour les familles. Professeur Ulrich Ako est médecin gériatre, il explique.
5: Une personne âgée fragile, dépendante, court tous les risques, toutes les pathologies qui relèvent de leur avancée en âge, confusion, l'absence de pouvoir prendre les médicaments convenablement. Et puis en termes de sociabilité, ces personnes vont évoluer seules à leur compte, donc ça rend un peu difficile leur prise en charge. Donc aujourd'hui, il est important que ces personnes qui sont dépendantes ne vivent pas seules, et qu'elle puisse avoir au moins un aidant familial. Ce malade aura une surveillance qui est quasiment quotidienne. Ça donne un peu du répit à la famille de vaquer à certaines occupations. Il y a le coût économique. Qu'est-ce qu'on peut dire à ces familles-là? C'est de rechercher au sein de leur unité familiale des personnes ressources qu'on pourra facilement former pour se rendre utile pour leurs personnes âgées malades. C'est d'abord ça qui va réduire un peu le coût qui va permettre de faciliter en fait une bonne prise en charge de ces personnes âgées.
1: Pour bénéficier de l'accompagnement d'un assistant de vie, les familles doivent débourser entre 15 000 et 30 000 francs CFA par jour, ce qui n'est pas à la portée de tous. La Côte d'Ivoire compte désormais plus d'un million de personnes âgées de 60 ans et plus. Celles et ceux qui les accompagnent au quotidien restent encore largement dans l'ombre. La situation est donc paradoxale. Le besoin augmente, mais la profession n'est pas encore suffisamment reconnue ni organisée. La question est désormais de savoir comment transformer cette aide souvent informelle en un véritable métier reconnu, formé et protégé. Julia Daillé, Abidjan, pour la Deutsche Welle.
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0: Capsule Santé, seconde partie. On va parler à présent d'un tout autre sujet. Le nombre de spermatozoïdes a chuté de plus de 51% à l'échelle mondiale depuis 1973 et ce déclin s'accélère. C'est ce que révèle une analyse d'études publiée cette année 2026 dans la revue Antioxydants. Pourtant, les hommes sont moins susceptibles que les femmes de se faire dépister pour infertilité. Plus de détails avec Emmanuel Kouzamba.
7: L'infertilité masculine est sous-estimée. C'est un problème majeur. C'est ce qu'affirme Edidiang Akang, biologiste de la reproduction à l'université de Lagos au Nigeria. Dans une étude menée par Edidiang Akang et publiée dans la revue scientifique Reports en 2023, ses collègues et lui ont analysé des échantillons de sperme provenant de plus de 17 000 hommes et ont constaté que la qualité de la forme et de la taille des spermatozoïdes s'était détériorée d'environ 50% entre 2010 et 2019. La mobilité des spermatozoïdes, c'est-à-dire leur capacité à nager jusqu'à l'ovule, a également chuté de manière significative. Pourtant, la part de l'infertilité masculine est largement sous-estimée et par conséquent mal comprise.
0: Qu'est-ce qui influence la fertilité masculine ?
7: La fertilité masculine dépend de la santé des spermatozoïdes. La forme, la taille, la mobilité, la concentration et le nombre. Ce dernier point est souvent utilisé comme indicateur de fertilité masculine, car des millions de spermatozoïdes tentent d'atteindre l'ovule, mais seuls quelques-uns y parviennent. Ces facteurs dépendent d'autres problèmes de santé sous-jacents. L'infertilité masculine peut être causée par une prise de poids, le stress, un mauvais sommeil, le tabagisme, les microplastiques. La prise de poids, en particulier, affecte les testicules qui produisent les spermatozoïdes et des hormones comme la testostérone.
0: Pourquoi l'infertilité masculine est souvent sous-diagnostiquée ?
7: La santé sexuelle masculine est souvent négligée, probablement parce que les hommes de moins de 40 ans n'ont généralement pas de raison de se faire examiner régulièrement. Après 40 ans, on peut faire contrôler sa prostate chaque année. Mais même un urologue ne vérifiera pas votre spermogramme sans que vous le lui demandiez. Les femmes, en revanche, reçoivent un signal mensuel, leur menstruation,

0: Eau faible peut également entraver la production de spermatozoïdes. La production de spermatozoïdes peut reprendre après l'arrêt de la prise de suppléments de testostérone, mais cela dépend de l'âge, de la dose et de la durée du traitement. Les utilisateurs occasionnels de stéroïdes retrouvent généralement un nombre de spermatozoïdes normal. L'Organisation mondiale de la santé considère qu'un nombre normal de spermatozoïdes est d'environ 16 millions par millilitre de sperme ou plus.
1: Et j'ajoute que les utilisateurs réguliers et intensifs de stéroïdes ne retrouvent souvent pas un nombre normal de spermatozoïdes.

Capsule Santé, c'est déjà fini pour aujourd'hui. Merci à Kaoukab Chairani pour le sujet sur l'infertilité masculine. Et merci à vous pour l'écoute. D'ici au prochain numéro, rendez-vous sur les plateformes de podcast. Au revoir.

Merci de nous avoir suivis. C'était donc Capsule Santé avec Carole Assignon. Rendez-vous demain matin à 17h, temps universel avec Carole Assignon et Salé Moinami-Longo sur cette même antenne. Bon dimanche et à bientôt. Merci à Louis, à la technique et Schönen Abend. Tschüss.